0: tout est fait.
1: Jason Cole.
0: 14C.
1: 14C, Charles Wheeler.
0: 13B.
1: Fahim Nasir.
0: 5B.
1: 5B, Iris Marianne.
2: Mejor contesta.
1: Diga. Bill. Bill.